0: Cette route, elle m'inspire le fait de rentrer à la maison, en fait.
1: When I drive along this road, I want to go home, back to a place where I can rest, back to a comfortable, safe home, a place where I feel welcome.
0: Un endroit où on m'accueillait aussi. Après, c'est sur cette route.
1: I've also had some dark thoughts on this road.
0: J'ai eu des idées noires, en fait.
1: I pictured simply veering off the road.